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0: Bien, on va pas vous faire attendre plus longtemps. On attendait un peu les autres, hein, les autres radios. On va commencer en attendant qu'ils se connectent. En tout cas, bonjour et bienvenue dans notre rendez-vous de la voyance. Notre rendez-vous du mardi avec Adèle Vendôme, voyante médium spirituelle. Bonjour Madame Adèle.
1: Bonjour Dom, bonjour à tous nos auditeurs et auditrices de l'île de la Réunion, de Mayotte ou d'ailleurs en métropole. Belgique, un peu partout. Donc voilà, bonjour à vous tous.
0: Voilà, le décor est posé. Les radios qui nous diffusent en simultané, eh bien, nous avons LFM Réunion. On salue Fred, Roland, Clem, Christy, toute l'équipe de LFM Réunion qui diffuse en FM dans le nord sur la 107.3 pour Saint-Denis-Sainte-Marie, dans l'est sur la 89.4 pour Sainte-Suzanne-Saint-André, LFM Réunion dans l'est sur la 92.6 pour la plaine des Palmistes, dans l'ouest sur la 95.9 pour Saint-Paul-le-Port-la-Possession, LFM Réunion dans le Grand Sud en FM sur la 107.6, la 95.8 pour le Sud Sauvage pour Saint-Joseph et la 92 pour Vincent Doué et Saint-Philippe et sur le net à www.lfm.re. Dans le Sud Sauvage, on va saluer Patrick, Christine et toute l'équipe de Sunlight FM avec ses fréquences, la 95.5, la 92.3, la 105.2 et en DAB+, dans le Sud et sur le net à www.sunlightfm.fr. Direction le Nord pour saluer toute l'équipe de Radio Kayan, Gladys, Yanis, James, Océane et les autres. Kayan FM dans le Nord sur la fréquence 106.9 pour de Saint-Denis à Sainte-Suzanne et en DAB+, dans le Sud, direction Petite-Île. On va saluer nos amis de RPI Radio, Doc, Patrick Clairville, Laurent et toute l'équipe hein, de RPI. Qui diffuse sur la 99.1 en FM dans le Sud Sauvage, c'est-à-dire Petite-Île, Saint-Joseph et Petite-Île. Petite-Île, Saint-Joseph et Petite-Île. Non, Petite-Île, Saint-Joseph et Saint-Philippe. Voilà. Et en DAB+, dans le Sud, et puis sur le net à www.rpi974.com. On traverse l'océan Indien, pas longuement, mais en tout cas direction Mayotte et Anjouan pour saluer Koumarène et toute l'équipe de Sun FM à Mayotte, là-bas sur la 94.1, 97.8 et 102 en FM et à La Réunion en DAB+, dans l'ouest, le nord et l'est de l'île et sur le net à www.sunfm.yt. On va saluer nos auditeurs de Life Réunion en FM sur la 95.2 pour Saint-Philippe, Saint-Joseph et Petite-Île. En DAB+, dans le sud, l'ouest, le nord et l'est de l'île de La Réunion. Pareil pour le canal 915 de la box Zéop. Sur le net à www.life974.fr ou encore life974.tv, mais aussi disponible sur le dispositif Amazon Alexa et les applications Radio Web App que vous pouvez télécharger à partir des deux sites de Life Réunion. En l'occurrence, je répète, www.life974.fr ou encore life974.tv. Et puis, on va saluer nos amis Web Radio qui diffusent la voyance en direct en simultané. En l'occurrence, sur le net Austral FM, Sunshine 974 Radio et Tropical 974 Radio. Les numéros n'ont pas changé pour vos questions, pour les appels et passer à l'antenne. Au 06 92 74 51 73. Ça, c'est uniquement pour les appels, pas de SMS à ce numéro. Et puis, pour les SMS, justement, mais pas d'appel, le 06 93 703 705, qui est aussi la ligne professionnelle de notre voyante médium spirituelle, ce qui veut dire qu'en dehors des temps de voyance, vous pouvez la contacter pour vos rendez-vous ou renseignements. Éventuellement, le décor est planté. Bon après-midi tout le monde, ça y est, c'est parti pour la voyance en direct avec Adèle Vendôme, notre voyante médium spirituelle.
1: Alors, on va juste, je vais juste dire un petit mot bien avant de commencer. On va parler de la pleine lune après. Hein. Oui. En fait, juste un petit quelque chose. Je voudrais dire, c'est que des fois, on se sent pas bien. Il n'y a pas de communication. Donc, il faut réajuster les choses pour pouvoir prendre son envol. Voilà, tout simplement. Ça, c'est suivant ce que je ressens au niveau de la voyance aujourd'hui, ce que je peux ressentir un peu tout autour. Donc, c'est pour ça, d'où vient ce petit message. Voilà, tout simplement. Alors, on va parler de la pleine lune du mois d'août, hein, cette pleine lune qui nous fatigue un peu. Alors, cette pleine lune aussi, ben, ça a de bonnes énergies, hein, ça apporte des énergies d'abondance, de prospérité, de gratitude. Et aussi l'entraide, la générosité aussi, c'est en ce moment, c'est très favorisé durant cette période. Alors n'oublions jamais qu'il faut donner pour recevoir et recevoir pour... Il faut savoir donner, enfin c'est dans les deux sens. Hein. Donc je dirais plutôt recevoir aussi, mais il faut savoir donner, voilà les bons mots. Alors il y a des offrandes aussi qui seront bienvenues. Et en effet, je dirais que c'est le bon moment pour remercier notre déesse mère qui veille sur nous, qui nous protège. Et il faut la remercier pour ses bienfaits. Et je dirais que cette lune est propice aux festivités pour se réjouir de l'abondance, des récoltes et célébrer le chemin parcouru. Moi, quand je parle des récoltes, c'est pour les fraises, c'est chouette, hein, c'est bon. Alors, c'est une bonne période aussi pour se montrer ouvert aux autres, pas se renfermer sur soi-même, voilà. Donc, c'est aussi la période des propositions et je dirais, pourquoi pas se lancer dans de nouvelles aventures. Et les noms donnés à cette pleine lune, c'est la lune des moissons, la lune des herbes, la lune du maïs, la lune d'orge, la lune de l'essurgeon. Je dirais aussi que les privilèges, enfin les rituels à privilégier sont l'abondance, la magie animale, la prophétie, la prospérité, la sagesse et la gratitude. Alors il y aura une invocation aussi de la lune des herbes, tout à l'heure je vais revenir là-dessus. Alors juste un petit coucou à Brigitte et lui disant de m'excuser car je n'ai pas pu la rappeler. Elle m'avait dit de la rappeler hier après-midi et j'ai pas pu la rappeler. Donc je vais la rappeler, qu'elle ne s'inquiète pas. Donc si elle est à l'écoute, qu'elle entend bien mon petit message. Et puis voilà. Alors je vais vous parler, avant de prendre un message qui vient d'arriver, des anges. Donc on va parler des anges. Hein. Là je fais une petite piqûre de rappel, à savoir que les anges, ben, ce sont nos anges gardiens qui sont toujours là, près de nous. Ils nous protègent, ils sont là. Quand vous êtes abattu, eh ben, ce sont eux qui sont là et qui intercèdent pour nous auprès des dieux, auprès de ceux qui sont toujours là, près de nous. Ils nous protègent, ils sont là. Quand vous êtes abattu, eh ben, ce sont eux qui sont là et qui intercèdent pour nous.

0: regarder au fond de votre cœur et vous saurez la vérité sur cette situation. Alors, elle nous dit aussi que vous pouvez vous l'avouer sans danger, car elle vous soutiendra et vous guidera vers les changements nécessaires. Appuyez-vous sur nous pour trouver la force et le courage de prendre soin de vous. Concentrez-vous sur vos désirs réels et ils vous parviendront sur les ailes des anges. Donc c'est très très beau, hein, je trouve. Hein,
1: c'est comme
0: une poésie en fait.
1: Voilà.
0: Et moi je vais vous donner quelques explications supplémentaires. Alors, cette carte nous explique que cette carte, c'est comme une gentille réprimande. Car je dirais, car les anges savent ce que vous occultez. Donc ce que vous occultez sur vos véritables sentiments. Vous redoutez sans doute d'admettre certaines réalités, par peur d'être submergé d'émotions et dans l'obligation d'opérer des changements que vous savez nécessaires, mais pour lesquels vous ne vous sentez pas prêt. Et oui, des fois, on n'est pas prêt à ces changements, peur d'être chamboulé. Et les anges vous assurent qu'il est plus sain de faire face à cette situation avec honnêteté, de savoir bien regarder les choses en face. Et ils vous soutiendront aussi pour gérer vos émotions, vos relations et tout ce dont vous aurez besoin pour progresser progressivement. Alors je dirais que cependant aussi, il vous rappelle aussi que vous devez vous concentrer sur vos désirs et non sur vos peurs. Peur pour n'attirer que le meilleur. Alors bien évidemment, c'est vrai que la peur nous font beaucoup de mal et nous empêche d'avancer. Et donc, je vous donnerai quelques petites significations supplémentaires. Donc, ce qui veut dire que la situation s'améliorera si vous l'affrontez carrément. Hein, ne vous mettez pas des œillères. Et donc, dites-vous que vous méritez mieux. Ayez confiance en vos propres sentiments, même si les autres les désapprouvent. Ne laissez pas votre pouvoir à autrui, et oui. Parce que bien souvent, on a quelque chose en nous et on se sent faible. Et il ne le faut pas parce que votre pouvoir, il est à vous. Ce qui est à vous et personne ne peut vous le prendre. Donc, ayez confiance en vous. Alors, évitez de tomber dans l'illusion qui prétend que c'est comme ça et on n'y peut rien. Et oui, des fois, on se dit, ouais, ben, c'est comme ça, on abandonne.
1: Ben non. Oui, souvent, ils disent ça.
0: C'est pas comme ça du tout. Donc, des fois, il faut savoir se battre et se mettre en avant. Voilà, tout simplement. Alors, donc, voilà pour cette carte. Cette carte, je vais vous donner cette carte. Et je vais vous donner une autre carte. Mais juste pour vous faire un petit peu réfléchir. Alors, cette carte qui est sortie juste après, hein, juste après, je dirais, l'autre carte, j'ai fait un tirage et c'est pas pour rien. Donc, ça vous dit conseil fiable, ce qui vous dit que vous avez reçu une merveilleuse idée en réponse à vos prières. Et pour les gens qui prient beaucoup, qui demandent, c'est le moment et ça arrive. Alors, on nous dit aussi que c'est authentique et que c'est fiable. Et vous pouvez suivre en toute sécurité ce qu'on vous a donné. Sachant que que les anges seront près de vous à chaque étape de votre projet, qu'ils vont avancer avec vous, qu'ils vont vous aider. Ils vont vous aider à la plier, à la ranger, à faire tout ce qu'il faut pour évoluer. Alors demandez de l'aide et acceptez de recevoir votre soutien pour tout ce dont vous aurez besoin dans la concrétisation de cette idée. Ce qui veut dire aussi que si vous avez besoin d'argent, je parle d'argent, que vous avez besoin d'argent, pensez à mettre vos idées en place et l'argent suivra et les choses viendront d'elles-mêmes. Donc, ne vous inquiétez pas, les anges sont là. Le mariage est l'union de deux âmes. En fait, ces cartes, elles sont sorties par trois. Donc, c'est un tirage par trois que j'ai fait aujourd'hui. Le mariage est l'union de deux âmes liées dans l'amour, le respect mutuel et l'engagement. Ce qui signifie qu'un désir d'approfondissement au fil du temps vous aidera à avancer et ce que vous éprouvez va évoluer. Alors le jour du mariage est le témoignage de votre croyance légitime dans le pouvoir de l'amour. Et l'amour brille quand tout fonctionne. Donc continuez d'insuffler la foi dans cette union pour tout

ceux qui veulent le mariage aussi également. Donc, ça peut être le mariage, mais ça peut être aussi un ami très très cher qui va vouloir vous aider à avancer vers ce lieu et les choses ne sont pas en compétitif. Donc, allez-y, ouvrez grand votre cœur, vos âmes. Quand deux âmes sont liées, rien ne peut empêcher les choses d'avancer. Donc, soyez proches l'un de l'autre et formez plus qu'un et ne regardez pas tout ce qu'il y a autour de vous. Avancez, brillez et tout sera parfait. Donc voilà pour ces trois cartes aujourd'hui qui marchent ensemble. Donc nous avons tiré un tirage de cartes qui est de conseils fiables. Être honnête envers soi-même, avec soi-même et le mariage. Ces cartes fabulent que tout ce qu'on veut, on peut l'avoir par différentes manières, mais les choses arrivent en temps voulu. Donc voilà pour ces trois cartes. Donc aujourd'hui, le tirage des cartes des anges ont été un petit peu longs, mais il le fallait. Voilà, tout simplement. Alors je vais regarder si on a un message qui nous est parvenu, et je crois que oui. Donc nous allons regarder, ce numéro de téléphone se termine par le 6917. Oh, c'est un long message. Alors j'ai une question. Actuellement, formuler une demande de révision de salaire. Et je souhaiterais savoir si ma démarche a des chances d'aboutir positivement. Et si, sinon, pensez-vous qu'il soit nécessaire que j'argumente davantage les raisons de cette demande ? Alors, vous êtes né le

0: Alors, je ne vous cache pas que les choses sont difficiles, mais ça part vers le positif. Donc, ce sera une demande qui prendra un peu de temps, mais le salaire sera révisé. Donc, ça coule de source que vous en avez besoin et ça va se faire. Voilà. Après, je vous cache pas qu'il y a, certaines difficultés qui se sont mis en travers de votre route face à cela. Mais les choses se feront. Voilà pour cette personne. Donc, et je dis ça aussi parce que vous, en fait, dans ce domaine-là, dans ce domaine-là, il y a plusieurs personnes qui l'ont fait, qui ont fait leur demande avant vous. Donc, c'est pour cela. Donc, voilà pour cette personne. Et pour l'instant, on n'a pas d'autres messages. Donc,
1: ça viendra. Quoique, c'est les vacances. Hein.
0: Oui, c'est cela, oui. C'est vrai qu'à chaque vacances...
1: Tout le monde est en vacances, mais tout le monde écoute en vacances.
0: Voilà, je dirais aussi à certaines personnes, hein, c'est vrai que cette semaine, j'ai pas pu vous rappeler. Donc, ne vous inquiétez pas, hein, je vais vous appeler, il n'y aura pas de souci. Donc, on va aller... Je regarde juste une
1: en
0: chose.
1: Hein.
0: Et oui, bientôt, je serai en vacances. Donc, pour les personnes qui veulent venir, justement, profitez, hein, parce que j'irai quelques jours en vacances dans pas longtemps.
1: Mais la voyance sera toujours au rendez-vous. Hein.
0: C'est cela.
1: Vacances qui rime avec voyance, puisque pas d'interruption dans nos émissions de voyance pendant les vacances.
0: Ben voilà. Oui, hein, faut
1: précise quand même.
0: Faut se reposer un petit peu aussi, je dirais. Alors, je vais vous parler... De quoi vais-je vous parler ? Je vais vous parler... De sorts et sortilèges.
1: Ah, ben voilà.
0: Non, ça me rappelle quelque chose.
1: Quelle chose ?
0: D'une chanson de sorts, de sorcellerie.
1: Ah, ouais, ouais, ouais.
0: Voilà, donc. Donc voilà. Alors, les sorts. Les sorts, et sortilèges sont des actions, des empreintes de magie qui ont une influence sur, l'objet visé. Vous êtes bien d'accord avec moi ? Et il existe aussi, de par le monde, des milliers de sortilèges différents qui varient selon les traditions, les cultures et les époques. Et je dirais qu'il y a des anciens grimoires hein, qui comportent plein de listes d'ingrédients qui feront, je dirais, rire beaucoup de personnes. Alors, ces noms sont issus d'une terminologie propre à l'époque de l'écriture de ces grimoires. Alors, j'irai aussi que, il n'en reste pas moins que cette pratique de la sorcellerie est tout à fait efficace et que chaque personne qui utilise ce genre de choses, j'irai les grands sorciers, les grandes sorcières, rêvent de jeter des sorts et bien souvent, je rigole un petit peu, on dit sorcière, sorcier. Rêve de jeter des sorts et sortilèges pour apporter, des fois ça, c'est pour apporter de l'aide aux autres dans divers aspects de la vie, mais il faut faire attention parce qu'il y a des sorcières et des sorciers qui sont dans le bien, je viens sorcière et sorcier, mais il y a aussi des personnes qui sont dans le mal. Et faites attention de là où vous posez les pieds. Donc, j'irais aussi que, voilà, comme j'ai dit tout à l'heure, hein, cet objectif, cette pratique vise à animer et à augmenter les capacités ou actions mises en œuvre naturellement. Alors, je regarde, je crois que j'ai reçu un message. Alors, oui, je veux bien aider, mais sauf que là, c'est un peu compliqué. Parce que j'ai pas votre nom, prénom. La dame, elle me dit bonjour, ça va bien. Oui, moi, je vais bien. Mais maman, votre date de naissance. Du tampon, j'ai une peur sur moi. Est-ce que tu peux m'aider? Après, je regarde juste une chose, hein, même avec ce que je peux avoir. Comment vous dire? Je trouve quand même que vous êtes dans ce qui est sombre. Dans ce qui est sombre, c'est très très compliqué. Et vous avez des énergies négatives autour de vous. Et pour ce faire, il faut vous éloigner de ces énergies. Et comme vous êtes là où tout est sombre, et que vous vivez à l'intérieur, c'est difficile d'accès, mais les choses peuvent se faire. Donc, ce que je vais vous dire, c'est de me rappeler, hein, de me rappeler pour prendre un rendez-vous et on verra comment on peut faire. Et donc, voilà. Alors, je parlais de ce qui est sorcellerie tout à l'heure. Alors, je dirais aussi que... Alors, je vais vous donner un exemple. Pour augmenter les chances de guérison lorsque il y a des traitements médicaux qui sont mis en place pour faciliter une fécondation lors d'une période de procréation, pour pousser les capacités parapsychisme chez un grand sorcier, une grande sorcière. Il y en a qui vont utiliser tout ce qui est le bannissement. Ce qui veut dire, enfin, ce que je veux dire par là, c'est que c'est un objectif qui vise à chasser et à éliminer une chose ou une action non désirée. Il y a aussi, par exemple, pour rejeter une entité ou une énergie négative, pour interdire l'échec dans tous les domaines, donc rejeter une personne néfaste dans sa vie, ou encore éliminer une attaque magique ou un mauvais œil. Il y en a qui vont servir de l'attraction. Après, il y a des moments propices, mais c'est vrai que là, si je vous donne tout cela, il y a plein de choses qui sont que les sorciers utilisent. Par exemple, je vais vous parler de la phase lunaire. Et justement, il faut faire attention. Comme je dis, il y a plein de personnes ici ou dans le monde, hein, qui vont voir des grands sorciers, des grandes sorcières. Mais il y a des gens, je dirais... qui pratiquent la magie blanche et d'autres la magie noire. Après, il y a la magie verte. Après, il y a plein de magie dans le monde. Donc, voilà. Alors, je vais vous parler de la phase lunaire tout à l'heure. Il y a des gens qui choisissent en fonction l'objectif magique pour mettre... Voilà, il y a des heures, il y a des phases lunaires. Il y a le jour aussi. Le jour est choisi selon le domaine sur lequel un sorcier, une sorcière... Va agir, par exemple, un vendredi pour l'amour, un samedi ou un dimanche pour un exorcisme. Et oui, ça va très loin. Et donc, l'heure est choisie aussi en fonction de l'intention. Par exemple, choisir un vendredi en heure, par exemple en heure de Vénus, pour obtenir une harmonie amoureuse dans le couple. Tandis que il y en a d'autres qui vont choisir un vendredi en heure de Mercure pour régler un conflit amoureux. Donc c'est vraiment, il y en a qui vont aller aussi, qui vont voir vers tout ce qui est planétaire. J'irai aussi, comment vous dire, il est important aussi de choisir la puissance des mots. Il y a des gens, alors je regarde quand même, il y a des gens qui vont utiliser des mots. Et les mots ont un pouvoir que personne n'estime jusqu'où ça va. Alors, je vous dirais que la parole exprime et donne vie à ce que la pensée ébauche. Donc la voix est l'intermédiaire entre plan physique dans lequel... comment vous dire, la voix est l'intermédiaire entre le plan physique dans lequel elle est prononcée et le monde éthérique, c'est un monde que vous ne voyez pas bien sûr, hein, où elle est prononcée et le monde, comment vous dire, c'est un monde de magie, le monde, le monde ma- magie véhicule des choses que vous ne pensez pas dans l'intonation et le rythme ont tout leur importance. Quand quelqu'un lance un sort sur quelqu'un, je veux dire, vous avez une intention et l'intention dans vos paroles, dans ce que vous dites, des fois ça peut aller très très loin. Surtout si quelqu'un vous en veut. Alors voilà, je sais pas si ça vous est déjà arrivé, hein, mais faut faire attention au poids des mots. Et parce que des fois, il y a des gens qui vont vous dire quelque chose, mais dans ce qu'ils vont vous dire, ça a tellement une grande puissance que ça prendra une forme magique et ça va se matérialiser. Donc, c'est comme si vous faites une prière en fait, hein. Voilà. Et que vous énoncez durant. Voilà, vous énoncez. C'est comme si vous énoncez un sortilège. Donc, il faut faire vraiment attention à ce qu'on dit. Donc, voilà. Il y a la puissance des mots, la puissance des gestes, la puissance, vous savez, la puissance de la visualisation. Il y a tellement de choses. Donc, alors, ce que je veux vous dire, c'est que. En fait, lorsque le support accueille, non, je vais vous parler différemment. En fait, lorsqu'une sorcière doit choisir un support sur lequel elle va jeter un sort, la sorcière ou un sorcier, pour cela, elle doit utiliser certaines correspondances d'actions magiques suivantes. Je continue.
1: Oui, voilà. Intéressant. Oui.
0: Alors, lorsque le support, je regarde quand même, ça sent les vacances, hein. Lorsque le support accueille l'énergie concentrée sur un objectif à réaliser, un sorcier ou un grand sorcier favorise l'emploi d'une échelle de sorcier. Un sachet, par exemple, de sorcier, une bouteille de sorcier. Vous savez, des fois, il y a des gens qui vont aller jeter des bouteilles à la mer, d'accord? Il y a des choses qui sont déjà énoncées là-dedans. Il y a des choses qui se font vraiment, c'est des pratiques au niveau des religions qui se font. Et faut vraiment faire très attention à cela. Alors, lorsque le support accueille, je dis bien des choses au niveau d'un arbre. Après, il y aura, au niveau des plantes. Ça peut être au niveau d'un légume ou d'un fruit. Et oui. Je ne sais pas si ça vous parle ou si vous comprenez, parce qu'à La Réunion, on fait beaucoup de ce genre de pratiques. Hein. Les offrandes, par exemple. Hein. Et donc, lorsque le support est perçu comme étant la personne ou l'objet visé sur lequel je pense que vous comprenez, là, étant la personne ou l'objet visé vers lequel l'énergie magique est dirigée, la sorcière ou le sorcier, je dis bien le grand sorcier, favorisera l'emploi de je sais pas si je vais le dire comme ça, c'est d'agide ou d'une bougie ou laquelle elle ajoutera une charge biologique. Alors, soit un cheveu, soit un ongle, soit un poil ou une charge physique, une photographie, un échantillon d'écriture. Vous voyez comment ça va loin? Et en sorcellerie, on utilise vraiment des choses, mais vraiment incroyables. Alors, lorsque le support fait croître une énergie positive, tout va bien, ou un objectif dans la vie de la personne ou de l'objet visé, un sorcier va utiliser aussi des graines ou des jeunes pousses qu'il devra planter. Et donc, si vous ne faites pas très très attention, les choses peuvent aller, mais vraiment très très loin. Alors, j'irai aussi qu'ils vont transmettre aussi cette énergie au support employé. Et alors, je regarde quand même. Là, je vois un message. Alors, on va y répondre. Ce numéro de téléphone se termine par le 2176. Bonjour. Depuis plus de 2 ans, je vis en... Il manque un mot, là. Je suis un peu perdue. Je ne sais pas quoi faire. Pourriez-vous m'aider à prendre une décision? Alors, on va regarder. Je pense que c'est en couple. Hein, que c'est comme il manque un mot, je... Alors, on va regarder cela. Alors, votre nom, c'est... Donc, vous êtes né le... Et donc, voici votre compagnon...

0: Alors, je vais vous dire, il y a des choses qui sont plus possibles. Il y a des cris, des pleurs, des incompréhensions. C'est énorme. Il ne vous dit pas toute la vérité, des choses sombres. C'est, il y a même des choses transformées. Et oui, je crois qu'il y a une décision qui s'impose. Et franchement, je vais vous dire, si vous continuez à rester dans cette situation, vous allez pleurer. Vous allez renier même votre vie. Et c'est vraiment pas quelque chose de génial. Donc je pense que vous avez compris. Et si vous voulez plus de renseignements ou autre, ou un rendez-vous, appelez-moi et on verra ensemble. C'est vraiment, je trouve que c'est quand même étouffant, ce genre de relation. Voilà. Alors je vais vous parler aussi de lâcher prise. Enfin, je dirais que, en fait, il ne s'agit pas de nier ce qui concerne la magie. J'ai la magie de tout ce qu'il y a en sorcellerie, que ce soit la magie blanche ou je dirais la magie noire. Il y en a plein, comme je disais tout à l'heure. Alors, quand je dis lâcher prise, il y a des fois où il y a des sortilèges qui sont effectués. Et il faut lâcher prise sur ces choses-là. Autrement, la personne risque de garder, ce pouvoir sur vous et de garder cette emprise, cette énergie, toutes ces choses au niveau de vous. Et je dirais aussi qu'il y a des choses qui doivent s'estomper, qui doivent s'arrêter. Et là, je vais vous parler aussi d'une chose. Je parle de petites choses parce que sinon, ça fait un grand débat de grands thèmes. Le choc en retour. Alors l'univers est régi aussi par une loi d'équilibre. Chaque acte et chaque pensée. Alors, qu'il soit négatif ou positif, accidentel ou volontaire, ont une répercussion sur une cible, sur quelqu'un qui vise un sort sur quelqu'un. Et je dirais aussi par la circulation des effets obtenus. Ceux-ci reviennent toujours à l'émetteur. Donc, ce qui veut dire que quelqu'un qui vous envoie, qui vous envoie de mauvaises choses. Dites-vous que dans la vie, les choses se retournent toujours contre la personne qui vous l'a lancé. Parce qu'il y a toujours un retour à l'envoyeur. Et je dis ça bien souvent dans mes séances de soins énergétiques. Parce que je suis amenée aussi bien souvent enlever des mauvaises choses, des mauvaises choses sur des personnes, des mauvaises choses négatives, des entités, plein de choses. Et je dis toujours, il n'y a pas de comment dire. En fait, quand quelqu'un vous envoie quelque chose, c'est pas faire du mal, c'est de renvoyer cette chose qu'on vous a renvoyée car vous ne le méritiez pas. Donc, c'est comment on peut dire ça, Dom?
1: Le karma, le retour de boomerang, oui, le retour
0: c'est ça.
1: De bâton.
0: C'est bien ça, c'est bien ça. Voilà. Voilà, effectivement. Parce que quand on n'a pas mérité quelque chose, il y a des gens qui, par exemple, je ne sais pas moi, qui veut, par le biais de la sorcellerie, faire du mal à quelqu'un. Il y a des gens qui tombent malades, il y a des gens qui meurent aussi. Mais quand ils tombent sur quelqu'un de plus fort, qui font face à eux et qui a un retour, je peux vous dire que des fois, après ils font pitié. Voilà.
1: Comme il dit, maintenant dans son maître.
0: Voilà, c'est ça. Donc voilà. Donc je suis amenée à faire ce genre de choses aussi quelquefois.
1: Juste une petite parenthèse. Les SMS sont envoyer exclusivement sur le 06 93 703 705, je dis ça pour un SMS qui est arrivé sur le 06 92 74 51 73. Merci de faire un copier-coller et de renvoyer sur le 06 93 703 705. Le numéro se termine par le 93 52. Voilà.
0: Voilà, alors je parlais de sorcellerie tout à l'heure, hein. À savoir que ben il y a des injustices, hein. Il y a plein de gens qui font un peu de tout, n'importe quoi. Il y a des attaques qui viennent de partout. Et il faut, ben, au jour d'aujourd'hui, savoir se défendre. Donc, pour être bien épanoui et ne pas être dans un rôle de victime, il faut faire attention à ses fréquentations. Il ne faut pas fréquenter n'importe qui. Et je dirais que il y a des sortilèges de renvoi. Et donc, ce n'est pas un acte de vengeance, c'est juste un acte de défense. D'accord. Et n'est en rien de la magie noire. Donc, voilà, comme je disais tout à l'heure, hein, c'est envoyé, c'est retourner à l'envoyeur un envoûtement ou une attaque magique. Et je dirais aussi, les personnes qui sont dans la bienveillance, dans l'amour, dans la paix qui renvoie ce genre de choses, eh ben, ce sera son karma à lui. Il a envoyé. Donc il reprend
1: ce qu'il a envoyé.
0: Voilà, j'allais dire.
1: Retour à l'expéditeur.
0: Exactement. Et j'irai aussi, ça participe aussi à l'équilibre, voilà, des effets en défaisant le mal. Donc l'univers se charge de donner une prise de conscience, de donner, j'irai, comment on dit ça, un coup de bâton à l'émetteur, une leçon.
1: Voilà, l'univers
0: simplement.
1: Remet l'ordre.
0: Voilà, exactement.
1: Dans l'ordre des choses.
0: Alors, je regarde. Et oui, donc, c'est pas pour rien que je vous parle de tout cela. Alors, ce numéro de téléphone se termine par le 93-52.
1: Ah, voilà.
0: Voilà. Alors, donc, je rencontre des soucis récurrent. Alors, on va regarder ça. Alors, vous vous appelez. Votre date de naissance est le 6. C'est vrai que il y a beaucoup de problèmes. Il y a presque rien de bon dans votre vie. Et c'est très difficile, l'impression de que vous étouffez. Mais il y a plein de choses négatives autour de vous. Il y a des choses malsaines, des choses pas très claires, des choses qui vous encombrent dans la vie, des gens qui ont le mauvais œil sur vous. Je vais dire ça comme ça. Et vous êtes même prêt à couler. Et là, il faut reprendre le dessus, hein, parce que c'est sombre. Hein. Reprenez le dessus, ayez confiance en vous, ne tombez pas, relevez-vous, parce que je vois que c'est quand même très difficile. Vous allez lâcher ça, je vois que vous allez lâcher, mais continuez, reprenez le dessus, forcez-vous à vous lever le matin, faites les choses, parce que là, c'est vraiment, vous êtes 36e dessous. Donc, faites en sorte que tout aille mieux. Et je vous dirais aussi, madame, prenez voilà, soit un rendez-vous avec moi, je fais des soins énergétiques, ou je sais pas, ou quelqu'un d'autre, un collègue ou autre, mais ne restez pas comme ça. Parce que là, c'est vraiment, vous avez une énergie très très basse, et vous êtes, je dirais aussi, très mal entouré. Donc voilà pour cette personne. Il y a des choses vraiment pas très très nettes, hein. Alors, je regarde. Alors, ce numéro de téléphone se termine par le 96-36. Je vais prendre une autre feuille parce que tout mélangé. Alors, vous vous appelez. Ah, c'est chouette, j'ai le nom de famille, ça c'est chouette. Alors. Alors, vous aimeriez savoir pour votre travail et votre situation financière. Vous êtes né le 4 juin. Ça dérape. Vous avancez difficilement. Et je dirais que votre situation financière est un peu plus bas. Mais j'aimerais savoir qu'est-ce que vous voulez dire par situation financière et pour votre travail. Posez-moi la question un petit peu plus clairement. Mais c'est vrai que vous rencontrez des difficultés, c'est très difficile pour vous, c'est ce que je vois. Donc envoyez-moi, soyez un petit peu plus clair dans votre question, si vous voulez quelque chose de plus, comment dire, que votre réponse soit plus fluide. Donc envoyez-moi un autre message et envoyez-moi la bonne question. Alors nous avons une autre question. Donc, ce numéro de téléphone se termine par le 60-82. J'aimerais bien... En fait, vos réponses... J'aimerais, quand vous m'envoyez une question, soyez un petit peu précis. Parce qu'en fait, là, j'ai une question sur ma santé. Qu'est-ce que vous voulez savoir au niveau de votre santé?
1: Ah oui, la santé, c'est vaste.
0: Donc, voilà, renvoyez-moi votre message. C'est vrai que je pourrais répondre, hein, mais là, je vais faire tout en détaillé. Il me faut une question plus claire.
1: Donc, il faut aller à l'essentiel.
0: Voilà, il faut aller à l'essentiel de la chose.
1: Rapidement. En tout cas, il est 13h45 à La Réunion, 12h45 du côté de Mayotte et d'Anjouan. Justement, on est en direct et en simultané sur LFM Réunion, Sunlight FM, Kayam FM, RPI, Sun FM, puisque je vous parlais de Mayotte, Life Réunion, et puis sur les web radios, Austral FM, Sunshine 974 Radio et Tropical 974 Radio. Les numéros pour appeler un seul et unique hein, pendant le temps de voyance, je le rappelle encore une fois, c'est pas la peine de contacter différents standards des différentes radios qui nous diffusent en simultané. Tout se passe ici au 06 92 74 51 73. Ça c'est pour appeler et passer à l'antenne. Et puis l'autre ligne pour les SMS, les messages écrits au 06 93 703 705. C'est aussi la ligne professionnelle de notre voyante médium spirituelle Adèle Vendôme.
0: Et si vous voulez faire un contact défunt, c'est maintenant.
1: Et
0: c'est
1: oui,
0: gratuit.
1: Pas de vacances pour les contacts défunts.
0: Voilà. Donc la personne m'a renvoyé voilà, la question. Alors elle m'a dit concernant son cœur, crise cardiaque que j'ai fait. Donc alors je vais regarder cela. Alors. Donc, vous vous appelez. Donc, vous êtes né le

0: Alors, c'est vrai que c'est difficile. Il y a des choses qui sont pas très nettes, très claires. C'est vrai que la crise est survenue à un moment inattendu, où vous ne vous y attendez pas, qui vous a affaibli. Mais ça a été très difficile pour vous, que vous avez du mal à reprendre le dessus, mais ça va aller mieux. Ça va aller mieux et... Alors, ce que je vais vous dire, c'est de prendre bien soin de vous poser, de vous, voilà, de vous asseoir, d'arrêter de courir un peu partout et de vous protéger aussi, je dirais, de vous protéger, voilà, de vous allonger un petit peu plus souvent, car je crois que là, il faut arrêter, je dis des bêtises en fait. Voilà, vous avez plus l'âge, je dirais, de faire tout et tout. Donc, posez-vous, restez tranquille, respirez, prenez soin de vous et vous allez voir que les choses vont rentrer dans l'ordre. Donc aussi, je vois aussi que des fois, vous avez un peu de mal à respirer, mais les choses vont se remettre dans l'ordre. Et n'ayez pas peur. Ça va aller. Et donc, je vous dirais aussi, faites très attention, à votre entourage. Évitez tout stress et vous allez voir que tout ira bien. Voilà. Voilà pour cette personne. En fait, quand je parle comme ça, je vois certaines choses et je regarde de tout de l'intérieur. Donc, voilà.
1: Ah, ouais.
0: C'est... voilà pour cette personne. Alors on va aller. Oh là! J'espère qu'on aura le temps.
1: Ah.
0: Les messages arrivent voilà, sur la fin.
1: Oui, 13h48 minutes. Allez, 49 minutes là. ouais, on ne peut pas déborder, hein, malheureusement, on est limité au temps horaire de 14h pour toutes les radios. Puisque après, la programmation habituelle prend place sur LFM Réunion, Sunlight FM, Kayam FM, RPI, Sun FM ou encore Life Réunion. Et les web radios, Sunshine 974 Radio, Austral FM et Tropical 974 Radio. Donc, au top horaire de 14h, impérativement. L'émission de voyance se termine. Pourquoi ? Puisque le simultané fait que techniquement c'est synchronisé sur les différentes horloges de programmation des différentes radios et le top horaire est calé pour 14h, donc pour la fin de la voyance en ce mardi 4 août 2026, déjà le mois d'août je dirais. 13h50 à l'île de la Réunion, la voyance toujours et encore avec Adèle Vendôme, notre voyante médium spirituelle qui nous fait l'honneur et le plaisir de nous retrouver tous les mardis à 13h pour l'heure de la voyance sur votre radio 13h-14h, heure de l'île de la Réunion, 12h-13h, heure de Mayotte sur l'autre fuseau horaire. C'est aussi la même chose, 12h-13h pour Madagascar par exemple, oui, pour ceux qui sont sur le même fuseau horaire.
0: Alors...
1: oui.
0: Alors on va continuer. On va continuer avec un numéro qui se termine par le 96-36. Je suis obligée de rigoler. Alors la personne voilà, de tout à l'heure, en fait, elle m'a envoyé sa réponse en disant que voilà, je reviens vers vous. En fait, cette personne a ouvert son entreprise et me dit que j'ai du travail, mais je vois pas d'argent. Pas d'entrée d'argent et beaucoup de devis envoyés. Pouvez-vous me dire s'il aura du positif? Alors, je regarde votre date de naissance. Alors, donc, vous vous appelez... Vous êtes né le... C'est vrai qu'il y a quand même pas mal de choses, là. Il y aura des remises de dettes de... Oula. C'est un peu, je dirais, il y a des choses qui sont en train de s'écrouler, mais oui, il y aura du positif. Il y aura du positif, vous allez pouvoir vous remonter, sortir la tête de l'eau. Et faites très attention à qui vous faites confiance. C'est, voilà, il y aura, il y a des choses positives, mais il y a pas mal de soucis. Et vous allez avancer avec, avec son temps, mais je dirais que vous allez avancer. Donc, et je présume que ça doit vous fatiguer, mais vous allez vous en sortir. Donc voilà pour cette personne. Et j'irai, si vous voulez en savoir plus, hein, il faut prendre rendez-vous. Voilà. Parce que voilà.
1: Pas obligé, mais conseillé.
0: Voilà, c'est conseillé. Parce que c'est quand même, en fait, détailler le tout là, c'est pour le peu de temps qui nous reste. C'est un petit peu compliqué. Là, j'ai un numéro de téléphone qui se termine par le 3812. J'ai pas de date de naissance. J'ai un prénom et une question. Donc, il faut être un peu plus... il me manque votre date de naissance. Donc, voilà. Alors, quand c'est comme ça, ben, je passe à une autre. Si, entre-temps, vous avez le temps de m'envoyer votre date de naissance, allez-y. Alors... Ce numéro de téléphone se termine par le 8721. Alors, je regarde. Donc, vous êtes né le... Donc, vous aimeriez savoir si votre santé va s'améliorer au niveau de la vessie. Oui, ça va s'améliorer. C'est, ça prend un peu de temps, mais ça va s'améliorer. Alors, je regarde un petit peu plus au niveau... Bon, il y a quelques petites difficultés qui se sont mises en place, mais c'est, ça va dans le bon sens. Et ça ira mieux dans, j'irai... dans quelques temps, quelques jours. Donc, ne vous inquiétez pas. Ça irait un petit peu mieux. Voilà. Alors, on va aller... je dirai pas le numéro. Alors, donc, une personne m'a dit merci pour ces informations. Elle m'a demandé si à une certaine heure elle pouvait me rappeler. Je dirais plutôt si vous pouvez me rappeler, j'irai entre vers 18h à peu près. Allez, je vais juste donner un petit. Voilà. Ce numéro se termine par le 2176. Donc si vous pouvez me rappeler vers 18h ou je dirais. Oui, 18h, 19h. Ou sinon, demain après-midi, ce serait parfait. Voilà. Et donc voilà pour les messages. Donc je trouve qu'il y a eu quand même pas mal de monde.
1: Même si c'est les vacances, la participation est là. Au niveau SMS, en général, les vacances, c'est surtout les SMS. Hein, il n'y a pas d'appel,
0: c'est cela, oui.
1: Puisque c'est les vacances, les enfants sont là. Voilà, pour différentes raisons, ou soit on n'est pas à la maison mais on écoute sur la route ou ailleurs, et puis on n'est pas forcément tout seul ou toute seule pendant les vacances, donc il y a moins de disponibilité. Cela s'entend, cela se comprend. En tout cas, il est 13h56 à l'île de la Réunion. 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
0: 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Hypnose médicale, voyance.
1: Voilà. Allez,
0: je te laisse, vas-y.
1: Entre autres, je disais donc, les soins énergétiques, il y a aussi de l'hypnothérapie non médicale. Il y a...
0: Oui. C'est ericksonienne.
1: Voilà.
0: D'accord.
1: Pour être
0: et
1: plus précis.
0: C'est l'hypnose médicale ericksonienne.
1: Ah bon.
0: Voilà, c'est pas non médical.
1: D'accord.
0: C'est pas de l'hypnose de rue ou autre, hein. C'est
1: voilà.
0: médical.
1: D'accord. L'hypnose thérapeutique.
0: Voilà, c'est
1: voilà.
0: ça.
1: Parce que médical a un sens quand même, donc.
0: Oui.
1: Voilà, de l'hypnose thérapeutique. Hein. On est, c'est pas l'hypnose. Il monte sur le podium, il ferme.
0: Non, c'est pas ça.
1: Ça n'a rien à voir. Ça c'est l'hypnose de rue, voilà, et ouais. de podium.
0: Ah non, je fais pas voilà. de l'hypnose de rue. Hein. C'est pour travailler tout ce qui est voilà. psychopathologie et voilà.
1: Tout ce qui est thérapeutique.
0: Oui, voilà, tout ce qui est thérapeutique.
1: Voilà. Exactement. Donc, pas, c'est pas l'hypnose de spectacle. Voilà.
0: Non, pas du tout.
1: De divertissement.
0: Oh non.
1: On respecte quand même, hein, on n'a rien contre, hein, mais bon, voilà, c'est
0: oui,
1: pas.
0: Moi, je suis dans les soins, je suis pas dans tout ce qui est.
1: Voilà, tout ce qui est hypnose de spectacle.
0: Voilà, c'est cela.
1: Bon, donc, il y a aussi les formations prévues.
0: Oui. Dans le mois d'août, hein. Dans voilà. le mois d'août, ce qui est au niveau des soins énergétiques, si vous voulez former en soins Reiki, Usui ou autre. Donc, il y aura aussi la formation des dossiers akashiques qui se met en place au mois d'août. Donc, ce que je dirais aussi, au niveau des soins énergétiques, ça peut aider pour plein de choses. Pour les gens qui sont pas bien à l'intérieur de leur corps, c'est bien aussi. Donc, c'est vraiment les soins énergétiques, c'est vraiment la base de tout. Ça soigne l'intérieur du corps. Donc voilà, et je reviens sur les formations. Donc allez-y, inscrivez-vous. Hein, ce qui est pour les dossiers akashiques, le Laoshi ou le Reiki Usui, il ne me reste plus beaucoup de temps pour en parler. Donc c'est vraiment mais des soins qui sont appropriés pour les blocages, pour tout ce dont vous souffrez. Hein, c'est vraiment comment vous dire. Ça libère du stress, ça fait énormément de choses.
1: Bien, c'était le mot de la fin. 13h59.
0: Une autre chose, je fais aussi les massages.
1: Voilà. 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Merci Adèle.
0: Ben merci Dom, merci à tous nos auditeurs et auditrices qui ont écouté La Voyance. Et je vous donne rendez-vous à mon cabinet pour la semaine ou sinon à mardi prochain pour La Voyance.
1: Ok, ici même, comme c'est bien dit. merci à tous. Bon après-midi, bonne semaine. Bye bye.

0: Il est 15h passé de 3 minutes à l'île de la Réunion et c'est le top départ pour votre émission En avant la musique. Cet après-midi, si on est ensemble jusqu'à 18h aujourd'hui, c'est Clem qui est avec vous et tout de suite on continue avec Secteur 410 et Sanjiva La Zenès, suivi de Ça fait rire les oiseaux de John. Je vous souhaite à tous une bonne écoute et un bon moment et surtout merci de nous avoir choisis pour vous accompagner, que ce soit sur la route, au boulot ou même chez vous. Bonne écoute à tous.
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C'était secteur 410 et Sanjiva sur LFM, la Zenès. Il est déjà 15h passé de 8 minutes à l'île de la Réunion et tout de suite on continue avec une dédicace. Dédicace de la part de Florent de Saint-Joseph qui souhaiterait écouter Pic Piqué de Nesta. Et il dédicace cette chanson à toute l'équipe de LFM Réunion et également à tous les membres de sa famille et aussi à l'animatrice du jour. En tout cas, je te remercie. Je te remercie Florent. Et tout de suite donc, on va continuer avec ta dédicace. Et au passage aussi il a un petit message pour Nesta. Il lui dit surtout continue l'ARPA parce qu'il aime bien son petit Segaz, donc son ambiance. Tout de suite Nesta, Pic Piqué sur LFM. Bonne écoute.

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Il est 15h passé de 39 minutes à l'île de la Réunion en ce mardi 4 août et vous écoutez En avant la musique cet après-midi. Surtout restez bien à l'écoute de votre radio dès 16h. Je vais recevoir Elodie de l'association Étoile Libre. Donc elle sera avec nous pour nous parler justement de cette association. Une association qui œuvre donc auprès des enfants qui sont notamment dans des situations assez compliquées et auprès des situations qui sont très difficiles parfois. Et en tout cas, ils font des belles choses, ils ont pas mal d'actions qui sont en préparation. Et donc, vous allez découvrir tout cela dès 16h à l'île de la Réunion dans votre émission La Parole au Monde Associatif. Et tout de suite, on continue avec Mr. President pour Coco Jumbo. C'est tout de suite sur LFM. Je vous souhaite à tous une bonne écoute et un bon moment. Et surtout, merci de nous avoir choisis pour vous accompagner.

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0: Dès 16h à l'île de la Réunion et aujourd'hui je serai en compagnie de Élodie de l'association Étoile Libre. Donc surtout ne manquez pas ce moment. On va parler donc d'une association qui vient soutenir les enfants défavorisés. Donc ils font pas mal d'actions et aussi de belles actions, de beaux projets qui sont en cours pour leur première année. Donc surtout ne manquez pas ce moment, ce sera dans quelques instants sur LFM. Et tout de suite on va continuer avec Alex. Chérie, je t'aime. C'est tout de suite.
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0: Il est 16h à l'île de la Réunion et tout de suite, vous écoutez la parole au monde associatif. Et aujourd'hui, donc, je suis avec Élodie qui vient représenter l'association Étoile Libre. Bonjour à toi Élodie.
1: Bonjour Clémentine et merci pour cette invitation.
0: Eh bien de rien, c'est avec une grande joie que je te reçois. Et tu viens représenter une association que tu as créée il y a à peu près un an. Si je ne me trompe pas.
1: Presque.
0: Presque un an. Donc, pas tout à fait un an.
1: Pas tout à fait, ouais.
0: Vous n'avez pas encore fêté le premier anniversaire.
1: Non.
0: Ce sera pour quand ?
1: Alors, 15 octobre.
0: Ah oui, d'accord. Oui. C'est bientôt alors.
1: Oui, c'est bientôt.
0: En fait, bientôt la première bougie donc, de Étoile Libre. Donc, c'est une association qui vient en aide aux enfants défavorisés.
1: C'est ça.
0: Et donc, vous agissez notamment dans tout ce qui est éducation. Donc, pas mal d'actions là-dedans. En tout cas, tu es la mieux placée pour en parler et justement nous présenter cette association. Mais juste avant de présenter l'association Étoile Libre, je vais te laisser te présenter pour les auditeurs qui peut-être ne te connaissent pas.
1: Alors, donc, Élodie Warraud, je suis originaire de Saint-Joseph. Je suis maman de deux enfants. Je suis enseignante. Donc, je travaille à Saint-Pierre. Dans mon temps libre, j'aime bien aussi chanter. Donc, vous allez retrouver quelques titres, notamment sur LFM, donc de Eloa, avec mon mari Fabrice Splendeur. Donc, voilà, tout est un peu par passion. Et mon envie depuis quelques années était justement d'œuvrer pour l'éducation des enfants donc en milieu défavorisé. Et on m'a donné l'occasion, donc il y a 2 ans, de participer donc à une grosse action pour une école très isolée à Madagascar. Et en fait, l'émotion qu'il y a eu, l'échange qu'il y a eu, voilà, l'aventure a été tellement belle que en rentrant, je me dis non, je peux pas m'arrêter là. Et voilà, les choses se sont faites au fur et à mesure. On a mis en place. En tout cas, j'ai mis en place avec ma fille l'association Étoile Libre qui a été officiellement ouverte le 15 octobre 2025. Date assez symbolique pour moi parce que c'est l'anniversaire de mon papa, le 15 octobre. Donc comme par hasard, quand j'ai déposé les papiers à la sous-préfecture, c'était donc 15 octobre. Et bon, malheureusement, il est décédé. Mais pour moi, ça a été un petit signe, un petit clin d'œil à mon papa. Donc voilà.
0: Wow. Franchement, on commence là déjà l'émission, je me disais que ça allait certainement être une émission assez émouvante et touchante. Et là, tu commences directement, tu tardes pas.
1: Oui, après, je suis quand même très, très sensible aux choses et très, très sensible aux personnes. Et voilà, notamment mon métier, je suis enseignante, donc je suis sensible aux enfants. Et c'est vrai que là, la cause des enfants défavorisés, donc ça me tenait à cœur. Mais même étant petite, j'ai rêvé d'ouvrir un orphelinat, donc on n'est pas encore à là. Mais en tout cas, on commence par des petites choses pour ensuite peut-être un jour faire de grandes choses.
0: Bah oui, on va dire, parfois c'est petit pas par petit pas, mais après on y arrive progressivement. Et parfois, quand on se retourne, on se dit, waouh, tout le chemin qui a été parcouru. Eh bien, justement, là, tu as commencé un peu à parler de l'association. Eh bien, je vais t'inviter, justement, à nous dire quelles sont les actions, justement, que vous avez déjà faites, donc, jusqu'à aujourd'hui. Est-ce que tu pourrais nous en parler? De ce que tu m'expliques aussi, il y a quand même déjà des adhérents qui sont présentes, qui sont là, qui sont investis dans l'association. Est-ce que tu peux nous parler un peu de tout cela?
1: Oui. Si tu veux, là, à la fin du mois, on sera à 20 adhérents. À peu près. Donc, je trouve que c'est très bien pour un début. On a fait pas mal de petites actions au niveau des écoles pour récolter des livres. Donc, pour Noël, donc on a été en action avec certaines écoles, des hôpitaux aussi. Donc, on a pu récolter des livres et des jouets. Dans la période Noël, c'était très actif. Et on avait mis aussi en place des Zumba donc, pour voilà, récolter des fonds. On a aussi des partenaires, des centres commerciaux, des papeteries, pharmacies aussi, qui sont derrière nous et qui nous aident dans cette mission. En sachant que la première mission de l'association a été effectuée en mai, donc on était en Thaïlande. Donc on était en contact avec une fondation donc, qui travaille avec les familles des campagnes. Donc quand on parle de Thaïlande, on a l'impression que oui, non, bah pourquoi Thaïlande ? Parce que c'est un pays qui a l'air quand même assez développé, mais on a quand même une disparité, on a quand même une population très très pauvre qui vit dans les campagnes et tout, qui vit d'agriculture, mais dans des conditions très extrêmes. Donc on n'a pas pu, nous, y aller, les distribuer vraiment directement, mais on a pu être en lien et voir cette association-là et distribuer du coup du matériel scolaire. Ce qu'on a fait, c'était, on avait eu donc aussi avec un magasin donc des vêtements. Donc on avait vêtements, jouets, matériel scolaire donc pour ces enfants. Donc on avait quelques enfants sur place et puis ensuite ils ont continué le travail derrière nous. Donc on avait régulièrement des photos de ce qu'on avait envoyé qui avait été distribué dans les familles. Donc ça, ça faisait plaisir. Vraiment.
0: Et puis ça montre aussi que franchement ils ont su continuer après et donc du coup maintenir un peu ce que vous aviez déjà commencé à faire là-bas quoi.
1: Oui, ça fait plaisir. Ça fait plaisir, ça fait chaud au cœur que voilà que ça continue et voilà.
0: Et du coup est-ce qu'il y a d'autres projets donc comme ça justement. Bon, on va peut-être pas parler des projets tout de suite parce que je me dis les projets, les gros projets, ça va être bientôt dans la deuxième partie de l'émission parce que sinon on va tout teaser depuis le début.
1: Oui, c'est ça.
0: Il y aura plus de
1: suspense. Ça va aller trop vite.
0: Ça va aller trop vite, oui. Et bah justement, est-ce que tu peux nous parler un peu d'un moment qui a été peut-être marquant pour donc pour toi, pour l'association, parce que notamment la Thaïlande, je pense que ça a été. On s'imagine souvent que ces pays-là sont parfois des pays idylliques. Et souvent, c'est dans les pays où justement on a le plus ce côté rêve, ce côté idyllique, qu'en fait, la rupture sociale qu'il peut y avoir au niveau de l'économie, au niveau des personnes, et bien parfois elle peut être encore plus importante, encore plus grande. Par exemple, il n'y a pas si longtemps, j'ai entendu parler de Dubaï, qui est vraiment, franchement, quand on pense à Dubaï, on pense à la luxure, au luxe, à tout ça. Mais en fait, on ne s'imagine jamais ce qu'il y a derrière. On ne s'imagine pas qu'il y a des hommes, des femmes qui travaillent et qui parfois peuvent être dans des situations qui sont très difficiles. Et parfois, on peut se dire, est-ce qu'ils sont assez payés pour ce qu'ils font ? Et donc, du coup, c'est des situations dont on ne parle pas, qui sont parfois invisibles. Et donc, du coup, moi, ce qui me touche avec l'association Étoile Libre, c'est vraiment que vous êtes là et que vous décidez de mettre la lumière là-dessus et de pouvoir tendre la main. Justement, à ces parfois personnes dont on n'entend pas parler, ces enfants dont on n'entend pas parler et qui pourtant ont besoin d'aide. C'est ça. Bon, allez, j'arrête de monopoliser la parole là.
1: C'est ça, c'est exactement ça. C'est que dans tout pays, de toute façon, même à La Réunion aussi, donc il y a une partie cachée. Et notre but, nous, c'est d'accéder donc, du coup, à ces enfants-là qui sont vraiment défavorisés et qui sont vraiment dans le besoin. Et pour revenir à un moment vraiment extraordinaire qu'on a vécu, donc l'association n'était pas encore officiellement ouverte, mais bon, l'action, elle était la même. Donc c'était vraiment Madagascar où on était allé dans cette école isolée. Vraiment, on a pris le taxi brousse, on a pris la pirogue pour traverser le fleuve. Donc je ne m'attendais pas à être si aventurière. Mais c'est vrai que là, je vis du coup des choses vraiment surprenantes. Je ne m'attendais pas à ce que je sois capable en fait de faire ça. Mais en fait, la mission, elle est tellement belle qu'on y va, quoi. Après, bon, on se garantit des niveaux sécurité. Voilà, on fait tout ce qu'il faut. Hein, ne vous inquiétez pas. Mais ça a été vraiment ce moment où on était... en plus, cette fois-ci, il y avait toute l'école qui était là. On était sur l'estrade. Et on déballait un petit peu dans ce qu'on avait ramené. Et quand je disais, par exemple, ardoise, j'avais tous les enfants qui sautaient partout. Quand on montrait les ballons, c'était une hystérie. Je n'avais jamais vécu ça. Et en sachant que moi, en tant qu'enseignante, et puis c'est normal, les enfants d'aujourd'hui, ils ont tout ce qu'ils veulent. Donc, un simple stylo, un cahier, une ardoise, c'est rien pour les enfants qu'on a actuellement. Mais pour ces enfants-là, c'est beaucoup. Ça permet d'avancer dans sa scolarité, ça permet de travailler mieux. Et moi, c'est mon but. Voilà. Et l'émotion qu'on a eue à ce moment-là, pour des choses pour nous qui sont peut-être dérisoires, pour eux, c'était tellement énorme. Mais je me dis, on y va, on n'arrête pas.
0: Voilà. Bon, en fait, c'est le genre d'expérience qui marque à vie et qui parfois peuvent susciter donc une vocation. Et peut-être que c'est aussi ta future vocation.
1: Peut-être. J'espère qu'un jour, ouais, je ferai que ça et que du coup, on pourra faire plus de projets et aider encore plus d'enfants.
0: En tout cas, merci. On va se retrouver dans quelques instants. Comme je le disais, on va parler donc des gros projets. Et pour ces projets-là, il va falloir les soutenir. Il y aura des actions qui vont être mises en place. Donc du coup, surtout, restez bien à l'écoute pour découvrir tout ce que Élodie a à nous dire. Mais juste avant, on fait une petite pause musicale et on se retrouve juste après. Bonne écoute.

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0: Il est déjà 16h passé de 20 minutes à l'île de la Réunion et tout de suite on reprend votre émission, donc la femme, la parole au monde associatif. Donc je suis avec Élodie Warouf pour vous parler de l'association Étoiles Libres. Et juste avant de parler justement des projets de l'association, donc des projets futurs et de toutes les actions là qui vont bientôt arriver. Donc on va parler aussi des objectifs donc de l'association. Quels sont vos objectifs, quelles sont vos valeurs donc pour l'association Étoiles Libres. Je te laisse la parole, Élodie.
1: Merci. Alors tout d'abord, on voudrait faciliter l'accès à une éducation de qualité pour les enfants défavorisés, fournir du matériel scolaire et éducatif. On voudrait aussi sensibiliser les familles à l'importance de l'éducation.
0: Voilà. Sensibiliser les familles, franchement, c'est touchant. En fait, moi, ce que tu me dis, ça me rappelle une histoire. J'avais lu ça, c'était une histoire vraie. Je ne sais pas s'ils ont fait un film sur cette histoire-là, mais en gros, ça reprend une jeune enfant qui voulait donc faire ses études et qui a dû vraiment se battre pour pouvoir mener à bien justement ses études et devenir par la suite, je crois qu'elle était devenue médecin. Mmh. Et donc du coup, ça, je me sens que cette histoire-là, elle m'avait marquée et je me suis dit, mais c'est fou que ce genre d'histoire, ce genre de situation puisse encore exister aujourd'hui. Des fois, on y pense, on se dit, oui, mais ça, c'était il y a 10, 20,
1: non,
0: 30 ans.
1: Non, il y en a encore.
0: Mais on ne s'imagine pas, en fait, qu'à l'heure actuelle, ce genre de situation-là, eh bien, ça existe encore.
1: Et c'est vrai que l'association, pour l'instant, elle est ciblée sur des missions, mais on envisage aussi, à long terme, de faire des partenariats pour, des partenariats ou des parrainages, je dirais, pour aider principalement tel ou tel enfant dans un cursus scolaire qui a des objectifs, soit d'aller travailler à l'étranger ou faire des études à l'étranger. Donc voilà, on aimerait bien donc à terme arriver à ça aussi, du parrainage.
0: Et puis permettre aussi aux enfants de rêver, quoi. Parce que je me dis que parfois c'est pas toujours évident pour un enfant qui est dans une situation où justement il n'a pas forcément les moyens scolaires, ou même les parents parfois sont pas sensibilisés à ça, parce qu'on peut être dans une situation de pauvreté, donc du coup tu vas vouloir chercher à avoir de l'argent, à pouvoir t'en sortir, et donc du coup essayer de faire vivre la famille. Et l'éducation parfois elle va passer malheureusement à la trappe, et c'est une situation qui est réelle, et parfois il faut ouvrir les yeux là-dessus et se dire ok, maintenant qu'est-ce qu'une association, qu'est-ce qu'on peut faire en fait. Et donc, du coup, comment aider? Et j'ai cru comprendre justement qu'il y avait pas mal de projets donc, qui sont en cours, et des projets qui vont porter justement ces valeurs, ces objectifs. Et est-ce que du coup, tu pourrais nous en parler?
1: Alors oui, on a une mission humanitaire sur Namibie au mois d'octobre, donc un départ le 9 octobre, donc pour une dizaine de jours. On est en lien avec un orphelinat qui reçoit des enfants victimes de VIH. Donc voilà, donc ça va de tout âge, voilà, donc du petit bébé jusqu'à, on va dire, 18 ans, jusqu'à ce qu'ils aient la majorité. Donc notre objectif et ce qui nous a été demandé, du coup, parce qu'on est en échange avec eux, en communication, donc ils nous ont demandé du matériel scolaire. Et puisque c'est aussi un orphelinat, ils ont besoin aussi de produits d'hygiène. Donc savon, brosse à dents, dentifrice, donc des produits de base en fait. Voilà, donc là on est axé sur cette action-là. Et dans la même période, donc on a aussi une école School Village qui se trouve vers la frontière de Botswana. Donc on va rouler jusqu'à la frontière de Botswana pour accéder à cette école de village. C'est une école sous tente, hein, vraiment très, très rudimentaire. Et donc, voilà, pareil, pour ramener du matériel scolaire. Donc, le minimum, cahier, crayon, taille-crayon, gomme, règle, voilà.
0: Botswana, c'est où, ça?
1: Mais c'est au-dessus, du coup, de la Namibie.
0: D'accord.
1: C'est, voilà, Namibie, c'est au-dessus d'Afrique du Sud.
0: Oui.
1: Et Botswana, c'est frontalier à Namibie, sur la côte est, je crois. Donc, on va aller vers l'est. On va rester toujours à Namibie, mais en tout cas, c'est près de la frontière. Et pour, donc, voilà, rapporter du matériel.
0: C'est un peu le retour de Élodie l'aventurière, là.
1: Oui, c'est une nouvelle vie pour moi. Donc, ça va être Élodie l'aventurière. C'est vrai. Mais en fait, j'adore. Donc, découvrir aussi le pays, la culture du pays, etc. Parce que bon, à côté de ça, on va voir du paysage, on va rencontrer des gens, on va découvrir une nouvelle culture. Donc du coup, il y a de tout. Il y a le côté humain, humanitaire, solidaire, et le côté aussi culturel. On découvre aussi le pays.
0: Parce que des fois, derrière une éducation, derrière un système, il y a aussi une culture. Et parfois, ça vient un peu, on va dire, ça vient s'ancrer, se juxtaposer à justement donc, tout l'aspect éducatif. Et du coup, parfois, il faut aussi comprendre.
1: Oui, donc, comment comprendre leur environnement et comment ça fonctionne, etc.
0: Ouais, comprendre c'est ça. L'environnement, ouais, c'est ça. Et du coup, de ce que j'ai compris, pour préparer tout ça, eh bien, il va y avoir besoin de fonds pour ces voyages. Et tu m'avais parlé d'un concert qui arrive bientôt, c'est ça?
1: Oui, alors on a une très belle chorale qui vient de Saint-Denis. C'est l'association Eva qui a l'habitude de faire des concerts dans des églises ou des espaces différents. Donc c'est un peu du gospel. Donc ils reprennent plusieurs variétés de musique et donc ils le transforment un peu en gospel. Donc là, on va avoir cette chorale donc on est en partenariat. Donc qui va venir à la salle auditorium Harry Payette le 18 septembre. Donc le concert commence à 19h30. C'est le jour de mon anniversaire en plus, donc c'est un beau cadeau. Et voilà, donc pour nous aider donc, à récolter des fonds, pour financer donc, les achats pour Namibie qui arrive. Mais c'est bon, il y a encore d'autres choses qui arrivent après. Mais en tout cas, le prochain gros projet, c'est Namibie.
0: Voilà. Et est-ce qu'il y a des objectifs futurs pour justement l'association ? Alors, tu m'as parlé de Namibie, qui est le gros projet.
1: Oui.
0: Mais je suppose qu'il y a d'autres rêves, il y a d'autres choses que tu aimerais pouvoir réaliser. Quels sont-ils ? Est-ce que tu peux nous en parler aujourd'hui ?
1: Alors, si tu veux, on a eu beaucoup de contacts sur l'international et je pense que ça va continuer. Donc, on me parle un petit peu du Pérou, on me parle un petit peu du Vietnam. Donc, j'ai encore rien posé. Je sais que Madagascar fera partie des projets de 2027, c'est sûr. Début 2027, on va aller à Madagascar. Ensuite, on verra, on va se laisser porter. On va laisser aussi donc les demandes arriver parce que bon, on y va si on a besoin de nous aussi. Et mais j'aimerais aussi faire des choses sur la Réunion parce que je pense aussi qu'il y a aussi des besoins, donc notamment dans les hôpitaux. Donc c'est vrai que la prochaine action. Donc après Namibie, ça serait donc pour Noël, offrir un livre ou un jouet aux enfants malades. Donc on ne parle pas vraiment d'éducation, mais en tout cas de solidarité pour cette occasion, pour Noël. On sait très bien que voilà, il y a des enfants qui malheureusement sont à l'hôpital pendant ces périodes-là et qui ont besoin de soutien et d'accompagnement. Donc ça serait mon rêve dans un deuxième temps là, de cette fin d'année, de pouvoir offrir un petit cadeau aux enfants hospitalisés.
0: Et puis, ce serait également pour eux, justement, un beau cadeau.
1: C'est ça.
0: Un très beau cadeau de fin d'année. Et il est déjà... Alors, tu vas me dire que le temps passe vite.
1: Oui.
0: Il est déjà 16h30.
1: C'est vrai?
0: Oui. Et du coup, je te propose qu'on fasse une pause et on se retrouve juste après. Et justement, on va continuer de parler de solidarité, d'humanitaire. C'est des sujets qui sont très importants, on n'en parle pas assez à mon goût. Et donc du coup, on va se retrouver dans quelques instants.
1: Avec plaisir.
0: Pour votre émission La Parole au Monde Associatif.

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1: Il est déjà 16h passé de 38 minutes à l'île de la Réunion et votre émission La Parole au monde associatif se poursuit. Et je suis en compagnie donc de l'association Étoile Libre et c'est Elodie qui vient de la représenter. Donc du coup, on parlait d'humanitaire, on parlait aussi de projet, de tout ce que vous mettez en place. Et donc tout cela, ça demande des fonds, donc de l'investissement. Est-ce que tu pourrais justement passer un petit message pour un appel au soutien de la part des auditeurs auditrices?
2: Ça marche. Alors si vous posez la question comment nous aider, alors tout simplement vous pouvez faire un don à l'association si vous voulez. Nous on a un compte Eloasso, donc vous pouvez trouver très facilement l'association sur Eloasso. Eloasso, Étoile Libre, vous trouverez facilement, donc vous aurez des liens pour faire les dons dessus. Si vous avez du matériel scolaire, donc si vous êtes supermarché, papeterie ou autre, ou si vous voulez nous offrir du matériel scolaire, c'est la bienvenue aussi, donc on les prend, avec plaisir. Ceux qui veulent faire partie de l'association, vous êtes aussi les bienvenus. Donc l'adhésion, elle est à 20€ l'année. Donc ça vous permet de faire partie de différentes actions pour aider à mettre en place, pour faire la billetterie, etc. Parfois, donc les actions, en fait, c'est un petit peu moins cher aussi l'entrée pour ceux qui sont adhérés. Et en fait, plus de facilité aussi pour participer ensuite au voyage, parce que les adhérents qui peuvent et qui veulent peuvent participer au voyage humanitaire. Donc là, pour Thaïlande, on était à 3. On va dire que c'est la première mission. Donc voilà. Donc on était aussi un petit peu pris par le temps, donc 3 personnes. Et par contre, Namibie, on est à 10. Donc 3 personnes de la Réunion et on est à 7 de la métropole. Donc ça veut dire que si vous êtes en métropole, vous pouvez aussi vous adhérer à l'association et faire vos actions de votre côté au nom de l'association et participer ensuite aux différents voyages qui sont proposés. Voilà.
1: Et de ce que j'ai compris, donc c'est 7 personnes qui sont très investies également donc, dans l'association, même à distance. Donc surtout si vous avez peur, si vous nous dites « Oula, j'habite loin, je ne suis pas à côté », eh bien pas d'inquiétude, vous pouvez également participer et vous investir donc, dans l'association Étoile Libre.
2: C'est ça, c'est ce qui me fait le plus chaud au cœur, c'est qu'en fait, des gens que je ne connais pas, donc au départ, ça a été donc des proches qui se sont adhérés, donc on comprend. Et ensuite, c'est des personnes inconnues qui s'adhèrent et qui veulent participer au projet. Et ça fait plaisir en fait d'avoir des gens qui ont la même envie, la même faveur, la même mission en fait. Enfin, je dirais mission, mais en tout cas, même envie de vivre les choses, voilà, comme moi. Donc ça fait plaisir, ne pas être la seule en tout cas.
1: Et puis c'est aussi, je pense que c'est une expérience à vivre. Parfois on se dit, qu'est-ce qu'on pourrait faire? Est-ce que la solidarité, l'humanitaire me correspond? Eh bien parfois c'est aussi une expérience à faire pour justement changer ses horizons et enlever un peu nos œillères, on va dire, qu'on a dans la société, dans la vie de tous les jours, où on va en centre commercial. Tout à l'heure on parlait justement, on disait que souvent on ne voit pas la pauvreté, on ne voit pas ce qu'il y a autour de nous. Et justement, parfois, il est bien aussi de pouvoir mettre de la lumière là-dessus et de nous-mêmes prendre conscience de cette réalité-là. Et aussi, c'est aussi une réalité qu'on a à La Réunion, quoi, sur notre île.
2: C'est ça. C'est, pour moi, c'est donner du sens aussi à la vie. Voilà. Autre l'aide... donc, la priorité, c'est quand même l'aide aux enfants. Mais pour soi, déjà, donner un sens à sa vie, pourquoi on est sur Terre, qu'est-ce qu'on veut faire. Bon voilà, chacun ses causes, hein. Il y en a que c'est les animaux, et d'autres ça va être autre chose, mais en tout cas voilà, moi, les enfants, c'est on va dire ma cause.
1: Et du coup, tu me disais que tu voulais aussi faire des actions donc, sur l'île de la Réunion, et notamment là, bientôt peut-être un projet Noël.
2: Oui.
1: Et du coup, je me demande, est-ce qu'il y a d'autres actions que justement l'association Étoile Libre pourrait mener donc, sur l'île?
2: Alors, pour Noël, on peut faire une récolte de jouets et de livres déjà. Donc, ça peut être neuf ou d'occasion. Donc on avait déjà fait l'expérience l'année dernière et ça avait très bien marché. Donc je pense qu'on va renouveler. Donc d'ailleurs, s'il y a des écoles, des entreprises, des personnes qui veulent juste mettre une petite boîte à l'accueil, et donc s'il y a besoin d'affiches, j'amènerai mon affiche, hein, vous inquiétez pas, on travaille ensemble. Donc avec une petite affiche pour dire voilà, un don de un livre ou un jouet, donc ça peut aider un enfant, donc en tout cas donner un petit peu de bonheur et un petit peu de gaieté, surtout pendant cette période de Noël où voilà, ils sont pas toujours accompagnés de leur famille, et voilà, apporter quelque chose.
1: Et bon, bah maintenant on va passer un peu à la partie anecdote, mais j'aimerais savoir, est-ce que tu aurais une histoire à nous raconter, quelque chose de d'assez personnel et qui peut être à la fois touchant ou drôle, mais justement quelque chose qui sort un peu du lot. Et est-ce que tu aurais justement une anecdote à nous dire justement par rapport à toutes tes aventures? Il y a, je pense, à Élodie l'aventurière.
2: Ça va être, oui, ça va être une nouvelle vie pour moi. Oui. Ben moi je me rends compte aussi, même mon ma conseillère d'assurance hier m'a appelée et c'est vrai qu'elle m'a dit mais vous êtes quand même très aventureuse. J'ai dit, ah bon? Elle me dit, oui, quand même, avec tout ce que vous faites. C'est vrai que je ne me rends pas compte, mais c'est quand même un défi. En plus, Namibie, moi, je ne l'ai jamais fait. Donc, on part quand même dans un cadre très sécurisé, gère l'agence, elle a géré et tout. Mais c'est vrai que je vais, oui, à l'aventure. Et petite anecdote, donc je suis maman, donc voilà. Et j'ai voulu partager cette expérience avec mes enfants. Donc lors d'un voyage de vacances, on va dire, hein, on était à Nocibé, et donc j'ai demandé à la personne qui nous gérait donc si elle pouvait nous emmener dans des villages de pêcheurs ou des endroits vraiment retirés où les enfants sont vraiment éloignés de la civilisation, je dirais. Et donc c'est ce qu'il a fait. Donc on a pris le petit bateau et on est allé sur une petite île, un village de pêcheurs vraiment voilà très isolé. Et on avait ramené deux valises pleines, des jouets qui étaient dans la chambre de mes enfants, dans les chambres. On avait fait le tri de livres et de jouets et on avait distribué donc à ses enfants. Et mes enfants étaient... voir mes enfants faire cette action aussi, ça a été très fort pour moi, très fort pour eux. Donc on est revenus tous les trois sur le bateau avec des larmes aux yeux, mais tellement d'émotions. Et on ne se rend pas compte du petit rien qu'on a, parce que parfois, bon, les enfants d'aujourd'hui, ils ont tellement de jouets pour Noël, etc., que ces enfants, ils n'ont rien. Enfin, y avait même un enfant qui avait un morceau de poupée et qui me montrait, voilà, c'était ça son jeu. Donc il manquait la tête, il manquait une jambe. Et quand on lui a offert un livre, ou je ne sais plus ce que c'était, mais en tout cas, on voyait le sourire. C'est ce qui me fait plaisir, moi, c'est ça. C'est le sourire et les étoiles dans les yeux. Voilà. Donc j'aimerais donner la chance à chaque enfant d'avoir ces étoiles-là dans les yeux un moment dans leur vie. Bon, je ne pourrais pas faire tous les enfants du monde, hein, mais si on peut faire un petit peu, et puis si tout le monde peut s'y mettre, voilà.
1: Mais comme on dit, hein, c'est seul, ça va être compliqué parfois d'œuvrer ou même de déplacer des choses lourdes, mais quand on est à plusieurs, eh bien, on peut aller très loin, on peut aller aussi très vite ensemble, quoi. Et c'est un peu ça aussi, c'est un peu créer justement ce lien-là et pouvoir donner un peu de magie et d'espoir.
2: C'est ça.
1: Donc à tous ces enfants. Ouais, franchement, c'est une émission qui est assez touchante. Je sais pas pourquoi, je sais pas si tu le sens, l'émotion.
2: Oui, c'est vrai.
1: L'émotion qu'il y a, c'est assez émouvant.
2: Oui. Après, je ne me rends pas compte parce que moi, je suis tellement dedans et je suis dans les préparatifs, dans la communication, dans les flyers, dans les affiches, dans chercher des partenariats. Voilà, donc je suis tellement en action. C'est vrai que je ne me rends pas compte. Mais c'est vrai que quand on est de l'extérieur, ça fait beaucoup. Enfin, on sent que, oui, c'est... Surtout que, bon, l'année n'est pas terminée. On a quand même fait beaucoup de choses. Et
1: voilà. Bah, franchement, pour une première année, c'est rare qu'une association se lance dans des projets aussi, on va dire... haut niveau.
2: Peut-être c'est mon petit grain de folie. je sais pas, j'ai peut-être. Mais après, ça avance, ça marche, ça aboutit. Donc, du coup, c'est génial. Mais c'est vrai que quand je réalise, je dis, tu as l'effort pour une première année quand même. Voilà. Mais ça marche. Mais en tout cas, on est aussi. On a eu la chance d'avoir des partenaires et des adhérents qui sont quand même très actifs et très investi dans cette association.
1: Et puis ça marque les esprits aussi. Hein.
2: Oui.
1: Il faut le dire, quoi. Vous êtes là, vous avez marqué. Moi, je pense que déjà la Namibie, à mon avis, ça t'a bien marqué toi, mais ça a marqué aussi les deux autres personnes qui étaient.
2: Oui.
1: Du coup, avec toi sur.
2: Mais c'est ça. C'est une expérience de vie. On revient pas pareil. En fait, voilà. Après ces expériences-là, donc la plus forte, la première, c'était Madagascar, où elle était très, très forte. Et même Thaïlande aussi, même Nosibé avec les enfants, on ne revient pas chez soi de la même façon. Donc, il y a une partie de nous qui est quand même transformée. Voilà. Donc, on a envie de continuer. Ça donne envie, voilà.
1: Et toujours. Justement, de pouvoir poursuivre ça et pouvoir continuer à donner, continuer à partager et justement à pouvoir voir des étoiles dans les yeux des enfants et se dire eh bien ce qu'on fait il a un but et on ne le fait pas dans le vide quoi. Tu me disais donner un sens à ce qu'on vit et franchement c'est très touchant parce que en tout cas si jamais vous cherchez à donner du sens à ce que vous vivez, à ce que vous faites, eh bien n'hésitez pas à justement aller voir ce que fait cette association Étoiles Libres, parce qu'ils sont là, ils sont présents, et surtout ils mettent en lumière des situations qui souvent passent inaperçues ou alors sont connues via, on va dire, des grosses associations, des gros mouvements qui sont un peu plus généraux, mais voilà, on va dire, ça va pas plus loin. Souvent, c'est malheureusement, on en entend vite parler, et malheureusement, ça passe à la trappe. Et là, au contraire, là, vous êtes là pour marquer des vies, pour marquer des personnes. Et ce que vous faites, ça a de l'importance. Et le fait d'être tout le temps en action comme ça, eh bien, ça fait vivre. Justement, ça donne encore plus de sens à cette association. Donc, c'est bien. Oui. C'est bien d'avoir ce côté un peu hyperactif là, et d'enchaîner.
2: Je me suis posé la question, est-ce que je ne suis pas hyperactif, voilà, TDAH, un truc comme ça. Parce que je fais quand même beaucoup de choses en même temps. Mais en fait, ça me fait tellement plaisir. Ça me fait tellement du bien que c'est ma petite bulle d'oxygène, on va dire, voilà, de gérer tout ça, d'y aller, de voir ces enfants-là. Voilà, ça fait toujours plaisir. Après, je sais qu'il y a beaucoup de gens qui le font tout seuls et qui ont aussi de bonnes idées ou qui ont des contacts. En tout cas, moi, je suis preneuse. Si vous voulez qu'on fasse des collaborations, si... Et il y a des idées, des contacts, voilà, dans d'autres pays ou aussi à La Réunion. Donc, si voilà, tout est possible, en tout cas, pour ces enfants.
1: Eh bien, écoute, ce que je te propose, c'est qu'on fasse une micro-pause avec donc une petite page de pub. Mm-hmm. Et après, on se retrouve justement pour conclure l'émission avec... on va sortir un peu... du sujet central, donc je vais te poser quelques petites questions personnelles très rapides, vraiment une petite parenthèse.
2: Aïe, aïe.
1: Et après on va partir sur après je vais te laisser la parole pour que tu puisses partager tes coordonnées et que les personnes justement puissent aller voir ce que vous faites, voir vos actions et pouvoir suivre justement cette association Étoiles Libres. Donc on se retrouve juste après cette page de pub et votre chanson sur LFM. Bonne écoute.
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0: Vous écoutez La Parole, le monde associatif, et c'est la dernière ligne droite pour votre émission. Aujourd'hui, je suis en compagnie de Élodie Waro de l'association Étoile Libre. Et donc, du coup, on est sur les dernières minutes ensemble. Moi, franchement, moi, je suis triste de devoir te dire au revoir.
1: Mais pas encore. Encore quelques minutes.
0: Allez, encore quelques minutes. Allez, on va profiter de
1: ce... C'est vrai que c'était intense.
0: De ce temps-là. Et du coup, donc on est sur les dernières minutes. Et comme je le disais à chaque fois, moi, chaque fin d'émission, c'est la même chose. C'est toujours le petit quiz, le petit instant relax. Et du coup, on va apprendre un peu à te connaître. Mm-hmm. Et je vais essayer d'apprendre à connaître tes préférences. Notamment si, par exemple, je te disais, qu'est-ce que tu choisirais entre la plage et la montagne ? Est-ce qu'on va avoir un retour de Élodie l'aventurière ou pas ?
1: Compliqué. Je suis très nature, en fait. Je dirais montagne, même si j'adore la plage. Mais ma maison est vue montagne. J'adore la montagne, j'adore la nature. Donc, j'aime les deux, hein, mais bon, on va dire montagne.
0: Montagne. Donc, après, on ne va pas avoir de retour avec son mari qui va te dire « Tu as choisi montagne alors que tu prends tout le temps la plage ?»
1: Oui. Alors, mon rêve, ce serait d'avoir une maison dans un chalet, dans des montagnes. Voilà, avec un petit lac. Je ne sais pas où, hein, mais voilà. Bon, je suis déjà bien. Je suis déjà bien à la plaine des Grecs. Je suis déjà bien. Mais voilà, si j'aime bien les montagnes.
0: Ça fait un peu rêver tout ça. Ensuite, autre question. Quel est ton curry préféré ?
1: Alors, le rogaïs aussi, j'aime bien. Mais j'aime bien aussi le curry de poulet de ma grand-mère. Ça, c'était le curry du dimanche. Et je regrette un peu que ça ne se fait plus. Mais j'aimerais trop trouver un curry comme elle faisait, là, vraiment traditionnel.
0: Voilà. C'est vraiment le type de curry que malheureusement, on ne peut pas répéter.
1: J'ai pas réussi. Hein, non.
0: Moi, j'ai la même chose avec le curry poulet de mon tonton. Mm. Franchement, à chaque fois que j'y pense, je me dis, mais ça avait un goût, une saveur.
1: C'est ça. Mais le poulet frais, là, qui est tué le jour même, avec le sang et tout ça. Moi, j'ai été élevée comme ça et j'adore ça. J'adorais ça. Mais voilà. La prochaine fois, tu m'inviteras à manger un curry de poulet.
0: J'y penserai. C'est pas dit. Alors ensuite, si tu devais aller sur une plage, sur une île déserte, et que tu pouvais amener un objet avec toi, qu'est-ce que ce serait ? Un seul et unique objet. Hein.
1: Un seul et unique objet. Je dirais quand même mon téléphone, s'il y a du réseau, pour être en contact avec ma famille. Pas de téléphone.
0: Le but, c'est
1: déconnecté.
0: C'est d'être déconnecté.
1: C'est dur, hein, d'être déconnecté. Hein. un objet. Pas facile. Hein.
0: Ça peut être un micro, mais tu aimes chanter.
1: Ah, tu veux tout dire, toi ? Oui, allez, un micro. Allez.
0: Non, je dis pas tout, je suggère.
1: Oui.
0: C'est pas pareil.
1: Un micro, allez.
0: Un micro ? Mm. Tu es certaine ?
1: Mm-hmm.
0: Sûre et certaine ?
1: Oui.
0: Adjugé vendu ?
1: Oui.
0: Et donc, du coup, comme je te le disais tout à l'heure, donc avant ma dernière question, je vais te laisser rappeler justement les coordonnées donc, de l'association, ce que vous faites. Et donc après ça, on va conclure.
1: Oui. Alors, vous pouvez nous retrouver sur Facebook. Donc, on a aussi une page Insta et TikTok, mais je suis plus active sur Facebook. Ce n'est pas évident de gérer trois choses en même temps. Donc, c'est plus souvent Facebook, donc Étoile Libre, tout simplement. Vous avez aussi notre adresse mail. Donc, c'est étoilelibre@gmail.com. Vous avez aussi mon numéro de téléphone, si vous voulez, donc 06 92 90 78 19. Et comme je disais tout à l'heure, donc sur www.eloasso.com, vous allez chercher donc Association Étoile Libre et vous tombez donc du coup sur notre page avec tous les liens pour soit vous adhérer, soit faire un don directement à l'association. Vous pouvez faire aussi des dons mensuels. Donc, il y a des gens qui font des dons mensuels. Ça peut aller depuis 5 euros jusqu'à ce que vous voulez. Voilà.
0: Et donc, du coup, pour le concert donc là, qui arrive bientôt dans la salle Harry Payette pour le 18 septembre, comment est-ce qu'on peut justement vous contacter pour et bien justement pouvoir prendre des places pour les personnes qui sont peut-être intéressées.
1: Alors les billets sont déjà avec moi, donc en pré-vente. Donc si vous êtes intéressé, je peux vous les vendre dès maintenant. Donc avec les coordonnées que je vous ai données là. Et on vendra aussi des billets sur place. Après, l'idéal, ce serait quand même d'avoir son billet d'avance pour être sûr d'avoir sa place. L'entrée est à 15 euros. Donc la moitié des bénéfices iront pour l'association. Donc, et l'autre moitié pour l'autre association donc, qui se déplace et qui a aussi des frais. Voilà.
0: Bon, bah on arrive déjà à la fin de l'émission. Et pour ce mot de la fin, je vais te laisser nous décrire l'association Étoile Libre en une phrase.
1: Alors, en une phrase, Étoile Libre, c'est une association qui voudrait que chaque enfant puisse briller. Voilà. Chaque enfant mérite de briller, comme une étoile. Voilà.
0: Waouh, c'est très touchant. Franchement, là, on est sur une fin d'émission très émouvante. Eh bien, merci beaucoup d'être venue.
1: Avec grand plaisir. Merci à toi.
0: Eh bien, merci à toi d'avoir répondu à mon invitation, surtout. C'était une émission très intéressante et aussi avec une association qui a beaucoup de mérite, beaucoup de projets. Et j'ai hâte de voir justement vos prochaines actions. Et qui sait, peut-être on se redonnera rendez-vous dans un an. Et là, tu vas me dire, eh bien, franchement, il s'est passé beaucoup de choses. Là, l'année prochaine, on va aller... Donc, du coup, on va faire encore... un tour du monde, un safari autour du monde,
1: oui.
0: Pour tendre la main aux enfants.
1: Je l'espère, Mais avec plaisir, je reviendrai avec plaisir.
0: Eh bien, en tout cas, j'ai hâte de vivre ce moment. Je te souhaite une bonne après-midi, une bonne fin de journée. C'était Clem et Elodie pour votre émission La Parole au Monde Associatif.
1: Merci.
0: Bye bye.
1: Merci, bonne journée à tous.
0: Eh bien, merci à toi. Vos plus belles chansons, elles ne s'arrêtent pas sur LFM. Et on va continuer tout de suite avec Sista Flo pour la chanson Me The Be. C'est tout de suite. Je vous souhaite à tous une bonne écoute et un bon moment.

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0: C'était E-Tip, Set the World on Fire sur LFM. Il est déjà 17h passé de 37 minutes à l'île de la Réunion ce mardi 4 août. Et vos plus belles chansons, elles ne s'arrêtent pas sur LFM. Vous écoutez En avant la musique cet après-midi. Et tout de suite, on va continuer avec Campulse pour Blazing Light. C'est tout de suite. Je vous souhaite à tous une bonne écoute et un bon moment. Et surtout, merci de nous avoir choisis pour vous accompagner.
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0: Il est déjà 17h passé de 51 minutes à l'île de la Réunion et on se dirige vers les 18h. Plus que quelques minutes à passer ensemble et tout de suite, on va retrouver Jeanne Manson, j'ai déjà vu ça. Donc c'est j'ai déjà vu ça dans tes yeux. Je vous souhaite à tous une bonne écoute et un bon moment. Dernière ligne droite pour votre émission En avant la musique cet après-midi.
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0: Et on arrive déjà à la fin de votre émission En avant la musique pour cet après-midi. C'était Clem avec vous. Surtout ne quittez pas, restez bien à l'écoute de votre radio. Dès 18h, vous allez retrouver Fred pour votre émission Le Casse des 10, de 18h à 20h. Surtout n'hésitez pas à le contacter pour vos messages et dédicaces au 02 62 489 868 ou par SMS au 06 93 048 719. Quant à nous, on se donne rendez-vous demain 15h 18h sur LFM pour votre émission En avant la musique. C'était Clem avec vous. Bye bye.
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Dernier, Réan, celle qu'on a pris plaisir à lancer sa carrière il y a quelques temps de cela. Ça tourne à peu près à 2 années de cela, où l'artiste portoise s'est ralliée à LFM Réunion et c'est plutôt pas mal pour elle, c'est plutôt une réussite. Elle fait son petit bout de chemin tranquillement et pour cette année 2026, elle arrive avec L'Amour Scellé sur LFM. En tout cas, bon début de soirée à vous et bienvenue dans cette édition Le Casse Dédit, d'où vous étiez nombreuses et nombreux hier à nous envoyer des petits messages en nous précisant est-ce qu'il n'y avait pas Le Casse Dédit hier. Et bien malheureusement non. Quand on a plusieurs fonctions et des réunions, eh bien ça nous amène des fois à ne pas pouvoir véritablement assurer l'émission. Mais on essaie d'éviter le plus possible en tout cas. Mais ça nous fait plaisir énormément de voir que vous êtes là avec nous chaque soir et chaque jour. Saluons Clem, au plaisir de la retrouver demain, mercredi, pour l'édition 15-18. Le Casse Dédit, c'est vous qui faites la prog et c'est en partenariat avec la salle de Planada, zone Pépinière, Pierrefonds à Saint-Pierre. Encore succès dimanche, oui, blindé le Planada. Et ce week-end, ça sera avec Future Crew et en direct simultané dès 12h sur votre radio. Donc c'est comme tous les dimanches, on ne change surtout pas une équipe qui gagne. 06 93 048 719 pour le canal SMS, pour nous envoyer bien sûr vos petits messages. Et puis le standard 02 62 489 868, on viendra également pour vos petits bonsoirs dans quelques instants. On s'offre à nouveau une petite pause musicale et on va s'offrir un petit Clarel Armel. Lui aussi, je dirais c'est une star du côté de l'île sœur. Et puis il est revenu avec cette reprise, enfin il est revenu. Ça remonte hein, déjà à un petit moment, mais c'était un tube dans les années 80 qui n'a pas été de le même mastering, même qualité son. Et puis ben, cette reprise a été plutôt une réussite également pour lui. On se retrouve nous tout simplement dans quelques minutes. Le titre c'est Foufoune, mon joli fan.

0: Allez, le 15 dédié, on y va pour les petits bonsoirs. Celui de Thierry du côté du Tampon, Émilie de Saint-Jean, Laurent également du côté de Saint-Joseph, Aurélie, Jessica de Saint-Jean, Edith, Michel de Saint-Jean, Herman de la Petite-Île, Clarisse, Claire du Tampon, Lana, Lydie de Saint-Jean, Alain de Perpignan et Céline du Tampon. Au 06 93 également, on reste là pour vos petits messages. Bonsoir Fred, c'est Luna du Tampon. J'espère que tu vas bien. Très bien, merci. Je voudrais écouter Influence avec Positivé pour faire plaisir à ma maman. Bonsoir LFM, c'est Magali de Saint-Jean. Possible de me mettre Calypso, dernière danse. Salut, c'est Ludo du Tampon. Fred, le nouveau Sista Flow, si possible. Je me suis bien éclaté au Planada dimanche. Mi VP. Bonsoir Fred, c'est Colette. Je voudrais ce soir Jessie Belval. Peut-être demain. Gros bisous à toi et bonne soirée. Merci Colette, notre fidèle également du côté de Saint-Jean. Et puis on va faire plaisir également à notre fidèle mamie du côté de Saint-Jean, bien branchée à l'FM Réunion le 18-20. C'est incontournable pour elle. Toujours bien branchée avec son poste de radio à côté. Tout va bien. On va pas s'endormir, mamie. Hein. Bonne soirée, gros bisous. Et puis on fera un petit clin d'œil également à May du côté de Saint-Jean, elle aussi. Bien branchée à l'FM Réunion le 18-20. C'est l'incontournable de la soirée.
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Ce titre-là, il reste véritablement indémodable. Jessie Belval, peut-être demain. C'est du bon, c'est du lourd. Et c'est la programmation de Colette, notre fidèle du côté de Saint-Jean. Bonne soirée, Colette. Merci pour ta fidélité. Merci pour la force. Le Casdelli, jusqu'à 20h, c'est votre émission en partenariat avec la salle de Planada, zone pépinière Pierrefonds à Saint-Pierre. Et on poursuit la lecture de vos messages. Coucou Fred, j'espère que tu vas bien. Très bien. Et est-ce que tu es en forme? Oui, en forme. En direct de LFM devant mon écran. Madame Fontaine, toujours branchée, passe un bon petit morceau de Nova. Comme je les aime, je t'embrasse. Merci. Et bonne soirée à Madame Fontaine, bien branchée à LFM Réunion. Fidèle parmi les fidèles. Bonsoir Fred, c'est Lydia du Tampon. Je pourrais, tu pourrais me passer Wisdom avec Enfants Bondier. Salut Fred, comment il est? C'est Julien, toujours branché. Passe un petit Clarel Armel, bal Souki Souki. À soir, moi, là, envie de craser un bon l'ambiance. Travaille pas, mais toujours branché. Parfait, ça, Julien. Bah, pousse les meubles, parce que le Souki Souki, ça souké. Bonsoir, c'est Elena. J'aimerais, si possible, écouter Los Anzo avec Bailamos. Bonsoir, c'est Christelle du Tampon. Je voudrais Marshall avec Manzel. Eh bien, on vous souhaite une belle soirée. Retenez bien les deux numéros de téléphone. 06 93 048 719. Le standard 02 62 400 89 868. Vous faites la prog de votre radio. Et cela jusqu'à 20h. Paré, Madame Fontaine, là. Paré, pas paré. Ah ben voilà les affaires. La séduction de Nova. Zistoire la langue.

0: passion, séduction, nos vases, histoire, la langue, programmation de notre fidèle Madame Fontaine. Avec Histoire la langue. Et depuis des années, ça n'a pas changé. Hein. On marque la pause et puis on se retrouve juste après pour la programmation, votre programmation musicale.
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0: On va souhaiter une très belle soirée à notre fidèle Julien, c'est lui qui l'a choisi. Le Clarel Armel, bal Suki Suki, du côté de l'île Maurice, et ça pour un mardi, ça nous met en pleine forme. On va faire un petit clin d'œil également à toute l'équipe, le personnel de la station LAB du côté de Saint-Jean, bien branché à l'FM Réunion. Salut les gars, et merci pour votre simplicité et gentillesse. 18h50, on marque la pause et puis on poursuit vos programmations.
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Neg Makassi, l'indémodable Africa, Sanfan Thomas sur LFM, dans le Casse Délit, deuxième partie de votre émission en partenariat avec la salle de Planada, Zone Pépini à Pierrefonds à Saint-Pierre qui vous donne rendez-vous ce dimanche et en showcase. Attention, Future Crew, après le grand succès de dimanche dernier, eh bien ça rebisse, ça sent très bon encore à nouveau ce dimanche du côté du Planada. Petit clin d'œil à cette exclusivité pendant deux semaines. Nulle part ailleurs, vous l'entendrez. En attendant la sortie du clip prochainement, où j'ai eu l'occasion d'assister, une petite partie samedi, Suliman revient avec l'ambiance en famille.

parler de lui, hein. L'artiste en exclusivité sur LFM Réunion, vous l'entendrez plus tard. Chez les autres, fort sympathique cette ambiance en famille. Et dans la vraie réalité, c'est ce qu'il est l'artiste, hein. En toute simplicité, et c'était une belle ambiance d'ailleurs. Et c'est par l'intermédiaire de ce direct que je le salue. Et puis je lui dis bonne continuation. Et on continuera à le suivre, cet artiste. C'est ça aussi le but de la radio, c'est de vous faire découvrir les nouveaux talents. Et que ça jeune ou pas, nous on est là. Voici Ian Slay. On reste dans le Sega et on vous retrouve dans quelques minutes pour la lecture de vos messages, vos petits textos. Sega nous en sait, ça aussi ça bouge pas mal. Bonne soirée avec nous.

0: Yansley, Singapour, nos ancêtres. Après la réunion, eh bien, on s'est fait quelques minutes de vacances du côté de l'île sœur dans ce rendez-vous du Casse dédié le 18-20. En tout cas, merci de nous prêter l'oreille pour cette belle soirée. On y va, nous, on va poursuivre vos messages. Bonsoir, c'est Priscilla du Tampon. Fred, je voudrais écouter Dera, Lève Bonheur et je te souhaite une bonne soirée. Bonsoir, c'est Thomas de Saint-Joseph. Je voudrais PLL Delbor en souhaitant une belle soirée à tous. Salut LFM, c'est Brigitte de la Petite Île. Il serait possible de me mettre François Fellman, existe, et je fais un bisou à mon mari François. Bonsoir, c'est Nathalie de la RDC. Je voudrais écouter Sandy Steven. J'ai faim de toi. Merci et bonne soirée à toute l'équipe d'LFM. Merci à vous d'être là et d'être présent pour cette soirée. Vos programmations qui arrivent dès maintenant.
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du côté de l'île Maurice avec ce fameux titre Cousin Cousine. Nouvel arrangement, remix version 2026. 19h31 à La Réunion, le casse dédi se poursuit jusqu'à 20h au 06 93 048 719 et en partenariat avec la salle Le Planada, zone pépinière Pierrefonds à Saint-Pierre. Bonsoir Fred, c'est Benoît de Saint-Jean. Vous pourrez mettre pour moi Lynn, les Kiatibaté. Bonsoir à tous, c'est Hélène de Saint-Joseph. Moi et mon mari, on aimerait écouter Vaya con Dios avec What's a Woman. Bonsoir à mon animateur adoré, c'est Gwendoline. Tu pourrais me mettre, s'il te plaît, Mino. Je t'aime plus fort que tout. Bonne soirée à toute l'équipe d'LFM. Bonsoir Fred, c'est Natacha de Saint-Jo. Passe-moi s'il te plaît Sky to be avec le prince Sega. Jusqu'à 20h, vous avez pris donc les commandes de la programmation de votre radio. Ce 18-20 comme tous les soirs du lundi au jeudi. Alors Lynn, ah c'est bon, j'adore, c'est mon artiste préféré de l'île Maurice. J'en ai beaucoup, hein. Mais lui il sort du lot. Et Lynn, franchement quel regretté avec Authentic Group.

Le retour signé Sky2B à l'instant avec le prince Sega sur LFM. Et puis bah dans quelques minutes on va terminer cette édition du CAS Daily puisqu'on va faire plaisir par la même occasion à Patricia du côté de Saint-Denis, bien branchée à LFM Réunion. Elle a choisi un petit souvenir de Ottawa.

Ottawan, Melly Mello, qui a été programmé, c'était la toute dernière de cette soirée. Il est 19h51. Le casse-délit se termine de formelle manière. Merci de m'avoir suivi, puisqu'on se donne rendez-vous demain soir à partir de 18h pour le troisième rendez-vous de la semaine. En tout cas, très belle soirée à vous et portez-vous bien, car on termine là-dessus. C'est pas mal non plus comme souvenir. Mario Chico, une dernière fois. À demain.

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